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T'es pas contre les petits cadeaux à 14h51. Hein? Tu m'as entendu passer ça tout à l'heure, là. Hein? T'as remarqué? Pourquoi Chu a-t-il mis ça? Parce que Chu a craqué pour un disque cette semaine. Un disque qui fait aussi... Ça s'appelle Taco. Alors on va ouvrir, et je me permets de le faire, une petite parenthèse dans ce hit parade, comme on le fait d'habitude uniquement dans le hit des clubs, pour une nouveauté. Et je vous donne rendez-vous dans quoi? Un mois et demi? Et on verra bien ce que ça donnera dans le classement. Le groupe, je te dirai son nom, je te dirai tout après. Mais voilà, non pas le disque, mais une version spéciale que j'ai fait pour toi la nuit dernière. Taco. Ouvrons la parenthèse.

0: La, que c'est beau ça, que c'est beau, j'espère que t'aimes. Version un peu trafiquée, je l'avoue, de Taco, T-A-C-O, ça s'appelle Putting Under It. Si t'entends notre copain Larsen, celui qui siffle là, c'est parce qu'on cherche, on cherche, on cherche, on passe nos nuits à chercher pour te faire des sons. On va revenir, on va continuer dans les nouveautés, je vais te parler d'une entrée maintenant. Entrée dans le Hit Parade, RTL, variété française, entrée de Herbert Léonard, 42e position, le voilà. Il nous reste deux petites minutes pour le découvrir. 42e Herbert. Ça s'appelle « Ça pleure pas un homme ». Oh, t'as déjà entendu ça, bien sûr. Ouais, t'écoutes RTL. Alors tu connais forcément Herbert Léonard, le portrait d'une femme, 42e.
1: Une femme, encore une enfant.

0: Une femme, Herbert Léonard. Tiens, voilà justement une, et une sympa. Il est 15h, 15h sur votre montre, 15h à RTL, et nous retrouvons...
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0: Les news, comme on dit. Le journal, les informations. Martine Desjardins.
3: La crise politique en Israël, l'ancien ministre de la Défense Ariel Sharon, relevé de ses fonctions après les massacres de Sabra et de Shatila, a adressé une courte lettre au président du Conseil Menachem Begin. Dans ce message, le général Sharon écrit qu'il se soumet à la décision du cabinet de le relever de son poste, qu'il n'a pas l'intention de démissionner du gouvernement et qu'il veut continuer en tant que ministre. Je vous rappelle que le gouvernement a entériné ce matin la démission du général Sharon, qui va continuer de siéger toutefois au Conseil des ministres sans attribution précise. Quant à la défense, le poste sera assuré provisoirement par le président du Conseil, Menachem Begin. 8 personnes ont été tuées et 2 grièvement blessées dans un accident aux télécabines de Champoluc dans le Val d'Aoste en Italie. 3 cabines se sont décrochées du câble, sans doute en raison du vent qui souffle très fort dans la région. D'autres skieurs, dont des Français, seraient encore suspendus sur ce câble et les secours sont rendus très difficiles en raison de la tempête de neige. Des hélicoptères de la protection civile italienne sont actuellement sur les lieux. Football cet après-midi, c'est la suite et la fin des 32e de finale de la Coupe de France. La présentation des matchs, Christian Olivier.
4: Oui Martine, depuis 14h30, c'est-à-dire depuis une demi-heure, 2 équipes de première division sont concernées et aucune surprise pour l'instant puisque à Annecy, Strasbourg, division 1, mène devant Thonon, division 2, 1-0. À Saumur, Brest, division 1, mène devant Poitiers, division 3, 1-0. La troisième et dernière équipe jouant en première division, c'est-à-dire Lille, jouera, elle, à 16h. Elle affrontera l'équipe d'Hazebrouck, division 3, à Dunkerque. Sachez d'autre part qu'un match a déjà été reporté. Il s'agit de la rencontre 7-Toulon qui devait se disputer sur le terrain de Montpellier. Ce terrain est rendu impraticable par le gel et la neige.
3: Les courses à Vincennes, Maurice Bernardet. Bonjour Maurice.
5: Bonjour Martine. Je vous donne tout d'abord le rapport du jumelé de la première course, le 13 et le 4, 24 francs 70. La deuxième course, le prix d'Honfleur, premier le 204, net, 3 francs 20 et 3 40. Il faisait écurie avec le 207 Nobilitas. Deuxième le 205 Nicotinos, 2,60. Troisième le 203 Nantine, 1,70. Le jumelé. 88 francs 20, le trio 107 francs et 40 centimes. Voici maintenant la cote des concurrents du tiercé, tiercé qui se disputera à 15h30. Canaya 72 contre 1, Kif de la Marfée 38, Kerk 27, L'Aiglon Royal 17, Chrismi 29, Loulou Marin 24, Lucky de Tillard 10, Casma d'Amour 39, Camet 9,5. Les Uns du Parnasse, 10 contre 1. Cas de Fontaine, 29. Cachemire Dupont, 19. Litz, 10 contre 1. Kaki du Viaduc, 6. C'est le deuxième favori. Cole, 1,5 contre 1. Le numéro 15, Cole, est donc le grand favori de ce tiercé. Et le 16, Lory, est à 15 contre 1. Je reviendrai donc à 15h30 pour le reportage de la course.
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